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1: Ce matin, on nous prédit un ciel nuageux. En revanche, cet après-midi, il est partiellement dégagé. Du côté des températures, ça reste bien ce matin avec 23 à 24 degrés. Cet après-midi, on attend 27 à 28 degrés. Si vous allez à Bordeaux, c'est plus dégagé avec 24 degrés ce matin, 30 degrés cet après-midi. En ce qui concerne l'horaire des marées, la pleine mer, ce sera tout à l'heure à 8h20 avec un coefficient de 72. La basse mer à 14h25. La pleine mer de nouveau à 20h40 avec un coefficient de 71. Je vous souhaite un excellent vendredi. Nous sommes le 3 juillet. Dans quelques minutes, l'horoscope de Vincent sur Plage FM.
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1: Bonjour à tous, les béliers, il y a des pourparlers audacieux en vue, les contacts commerciaux au sens large sont très favorisés.
2: Taureau, vous manquez de patience avec certaines personnes, ne jugez pas trop vite votre entourage, temporisez les événements.
3: Gémeaux, la communication se crispe à nouveau, attention aux malentendus, vos messages ne seront pas forcément toujours bien perçus.
4: Cancer, vous pouvez compter sur votre intuition pour vous défendre des attaques extérieures.
5: Lion, et si vous repreniez une activité physique régulière, vous en avez besoin aussi physiquement que moralement.
6: Vierge, la journée se passe comme si vous étiez absent, redescendez vite sur terre, votre implication est nécessaire et on compte sur vos qualités relationnelles.
7: Balance, n'hésitez pas à déléguer ou à demander de l'aide, il est des choses que l'on ne peut pas faire ou affronter seul.
8: Scorpion, profitez de la séduction que vous confère la lune pour vous rallier à un auditoire, une clientèle ou même un public.
9: Sagittaire, vos efforts pour établir une bonne complicité avec votre partenaire seront couronnés de succès aujourd'hui.
10: Capricorne, dites au revoir aux quelques petites tensions qui avaient lieu entre votre partenaire et vous.
11: Cupidon se penche de nouveau sur vous.
12: Verseau, il s'agit de continuer, de persévérer, de ne pas lâcher prise, tout particulièrement aujourd'hui, pour avancer vers vos objectifs.
13: Et enfin les poissons, modérez votre gourmandise, sinon les petits kilos superflus seront très vite arrivés.
14: Dépensez-vous en improvisant une séance de sport en intérieur.
15: Bonne journée à tous.
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6: On nous prédit un ciel très nuageux ce matin. Cet après-midi, il devrait être partiellement dégagé. Du côté des températures, 23 à 24 degrés dans la matinée et 27 à 28 degrés dans l'après-midi. Si vous allez à Bordeaux, le ciel est plus dégagé avec 24 degrés ce matin et 30 degrés cet après-midi. En ce qui concerne l'horaire des marées, la basse mer est prévue tout à l'heure à 8h20 avec un coefficient de 72. La basse mer à 14h25, la pleine mer de nouveau à 20h40. 40 avec un coefficient de 71. Je vous souhaite un excellent vendredi 3 juillet. Aujourd'hui, ne manquez pas de célébrer Thomas et de lui faire découvrir Plage FM.
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1: Figurez-vous que c'est la dernière fois avant la période de l'été que nous retrouvons des offres d'emploi depuis France Travail à Andernous-les-Bains. Et donc les dernières offres d'emploi de la saison arrivent grâce à Sybille. Bonjour Sybille, quelles sont ces offres ?
2: Bonjour François, bonjour à tous. Alors on commence par un poste qui sort de l'ordinaire par sa rareté. C'est celui de potier céramiste à l'atelier L'Île aux Artistes à Arcachon. Là, vous participerez à la fabrication des pièces céramiques réalisées autour et à la plaque au sein de l'atelier. C'est un contrat de 6 mois qui est proposé. L'ensemble des créations est façonné à la main dans le respect des savoir-faire artisanaux de l'atelier. La production, elle est principalement composée de pièces en biscuit destinées à différentes finitions et usages. Il faut avoir le sens du détail, être autonome et avoir le goût du travail artisanal. La maîtrise du tournage est une condition obligatoire pour ce poste car une certaine cadence est à respecter et une formation dans le domaine de l'art sera fortement appréciée. Maintenant, c'est Mo&Co, cette entreprise de l'atteste qui a besoin d'un pilote chargé d'opération dans la construction pour prendre en charge la responsabilité opérationnelle des chantiers situés en Gironde et dans le nord des Landes dès septembre 2026 en CDI. À ce titre, vos principales missions seront de coordonner des opérations en phase chantier, d'aider à la mission de maîtrise d'œuvre, d'assurer le pilotage et le suivi de la réalisation des travaux jusqu'à la livraison au client, d'assurer l'interface avec les différentes parties prenantes au projet et de veiller à la satisfaction des clients. Vous êtes de formation Bac plus 2 minimum, vous justifiez d'une expérience d'au moins 2 ou 3 ans sur un poste de pilote de chantier. Il faut maîtriser la réglementation s'appliquant à l'univers de l'immobilier et de la construction, ainsi qu'aux ERP, c'est-à-dire établissements recevant du public. Et on demande de la rigueur, de l'autonomie, l'esprit d'équipe et de l'aisance relationnelle qui seront les conditions de réussite à ce poste. À Lèche-Cap-Ferré, maintenant, nous recherchons un commis de cuisine pour rejoindre un établissement de traiteurs plats emportés uniquement. C'est un poste pour juillet et août. C'est pour participer à la préparation des plats avec des produits frais. Là, une expérience de commis de cuisine est demandée pour assister le chef dans la réalisation de tous les plats. On reste sur Lèche-Bourg pour terminer, où l'atelier des pains recherche un conseiller ou une conseillère de vente en pâtisserie, boulangerie, chocolaterie, traiteur pour un CDD de saison jusqu'au 30 août. Vous travaillerez au sein d'une équipe de 7 conseillers-conseillères. Et à l'atelier des pains, ce sont des produits 100% faits maison. Et pour cet établissement, il est très important d'aimer le contact avec la clientèle car le relationnel est primordial. Voilà pour les offres, François. Il ne me reste plus qu'à souhaiter un très bel été aux auditeurs de Plage FM en leur rappelant que les agences France Travail de La Teste et d'Andernos restent accessibles sans rendez-vous tous les matins en semaine cet été pour un appui aux démarches de recherche d'emploi.
1: Merci beaucoup, Sybille, pour tout votre investissement.

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1: Ce matin, on nous prédit un ciel nuageux. En revanche, cet après-midi, il est partiellement dégagé. Du côté des températures, ça reste bien ce matin avec 23 à 24 degrés. Cet après-midi, on attend 27 à 28 degrés. Si vous allez à Bordeaux, c'est plus dégagé avec 24 degrés ce matin, 30 degrés cet après-midi. En ce qui concerne l'horaire des marées, la pleine mer, ce sera tout à l'heure à 8h20 avec un coefficient de 72. La basse mer à 14h25. La pleine mer de nouveau à 20h40 avec un coefficient de 71. Je vous souhaite un excellent vendredi. Nous sommes le 3 juillet. Dans quelques minutes, l'horoscope de Vincent sur Plage FM.
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1: Bonjour à tous, les béliers, il y a des pourparlers audacieux en vue, les contacts commerciaux au sens large sont très favorisés.
2: Taureau, vous manquez de patience avec certaines personnes, ne jugez pas trop vite votre entourage, temporisez les événements.
3: Gémeaux, la communication se crispe à nouveau, attention aux malentendus, vos messages ne seront pas forcément toujours bien perçus.
4: Cancer, vous pouvez compter sur votre intuition pour vous défendre des attaques extérieures.
5: Lion, et si vous repreniez une activité physique régulière, vous en avez besoin aussi physiquement que moralement.
6: Vierge, la journée se passe comme si vous étiez absent, redescendez vite sur terre, votre implication est nécessaire et on compte sur vos qualités relationnelles.
7: Balance, n'hésitez pas à déléguer ou à demander de l'aide, il est des choses que l'on ne peut pas faire ou affronter seul.
8: Scorpion, profitez de la séduction que vous confère la lune pour vous rallier à un auditoire, une clientèle ou même un public.
9: Sagittaire, vos efforts pour établir une bonne complicité avec votre partenaire seront couronnés de succès aujourd'hui.
10: Capricorne, dites au revoir aux quelques petites tensions qui avaient lieu entre votre partenaire et vous.
11: Cupidon se penche de nouveau sur vous.
12: Verseau, il s'agit de continuer, de persévérer, de ne pas lâcher prise, tout particulièrement aujourd'hui, pour avancer vers vos objectifs.
13: Et enfin les poissons, modérez votre gourmandise, sinon les petits kilos superflus seront très vite arrivés.
14: Dépensez-vous en improvisant une séance de sport en intérieur.
15: Bonne journée à tous.
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1: C'est déjà la dernière de la saison, mais ne vous inquiétez pas, on a une grande nouvelle à vous annoncer en fin d'émission. J'accueille Benoît de Sport Bassin Coach pour l'instant bien-être, comme chaque semaine. Salut mon Benoît.
2: Et salut Nico.
1: Le sujet d'aujourd'hui est un sujet essentiel par rapport, bien sûr, à l'été. L'objectif plage, comment reprendre confiance en soi.
2: Et oui, parce que l'été peut parfois créer une petite pression autour du physique et du regard des autres. Donc vouloir se sentir mieux dans son corps, c'est normal, mais cela ne doit pas devenir une obsession. Donc le sport peut vous aider à retrouver confiance, non seulement grâce aux changements physiques, mais surtout grâce aux sensations positives qu'il procure. Donc se sentir plus tonique, mieux respirer, retrouver de l'énergie, ça influence aussi sur l'image de soi. Donc l'important, c'est de progresser pour soi et ne pas correspondre à une image parfaite. Donc la confiance, ça se construit bien souvent avant d'arriver sur la plage.
1: C'est vrai que je retiendrai toujours le conseil que tu m'as donné là, il y a quelques jours à peine, en disant « Nico, pour reprendre confiance en toi sur la plage, allonge-toi sous la serviette. » Et c'est vrai que ça, quelque part par là, c'est un bon conseil, Benoît, je te remercie.
2: Je t'en prie.
1: Bon, je mange du sable, mais au moins j'ai confiance en moi.
2: Et personne ne te voit.
1: Blague à part, vous retrouvez l'intégralité des chroniques sur le site internet de la radio. Hein. Même si pendant 2 mois, Benoît, il n'est pas là puisqu'on va faire une pause pour l'été, vous pouvez quand même, en écoutant les chroniques, faire les exercices qu'il vous propose. On revient la saison prochaine.
2: Ah bon ?
1: Oui ! Tu as signé, je rappelle. En bas à droite, là. Tu sais quand t'avais... Non, trop bu. Bon, bref. Mais tu as signé quand même.
2: Sous, vous n'êtes pas payé, c'est ça ?
1: C'est un vrai plaisir de vous retrouver l'année prochaine pour la nouvelle saison de l'Instant Bien-être. Passez un bel été. Profitez si vous avez la chance d'être en vacances. Retrouvez bien sûr les coordonnées de Benoît pour qu'il puisse venir vous entraîner à la maison, pendant vos vacances, sur votre lieu de travail. Tout ça, c'est sur le site internet de la radio. Et l'Instant Bien-être revient début octobre. Salut mon Benoît.
2: Salut Nico, bon été à tout le monde.
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8: On nous prédit un ciel nuageux ce matin. Cet après-midi, il devrait être partiellement dégagé. Du côté des températures, 23 à 24 degrés pour la matinée et 27 à 28 degrés pour l'après-midi. Si vous allez à Bordeaux, le ciel est normalement plus dégagé avec 24 degrés ce matin et 30 degrés cet après-midi. En ce qui concerne l'horaire des marées, la basse mer est prévue à 14h25, la pleine mer à 20h40 avec un coefficient de 71. Je vous souhaite un excellent vendredi 3 juillet. Aujourd'hui, ne manquez pas de célébrer Thomas et de lui faire découvrir Plage FM.
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2: Coucher de soleil. Son repère planétaire se trouve derrière la presqu'île du Cap Ferré. Il embrase d'abord les nuages porteurs de palettes de couleurs et contraste les couches cernées de rose par des éclairages rasants. Il découpe en ombre chinoise la dentelle noire des frondaisons forestières. Il darde ses derniers filaments dorés vers leur extinction progressive.
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1: Figurez-vous que c'est la dernière fois avant la période de l'été que nous retrouvons des offres d'emploi depuis France Travail à Andernous-les-Bains. Et donc les dernières offres d'emploi de la saison arrivent grâce à Sybille. Bonjour Sybille, quelles sont ces offres ?
2: Bonjour François, bonjour à tous. Alors on commence par un poste qui sort de l'ordinaire par sa rareté. C'est celui de potier céramiste à l'atelier L'Île aux Artistes à Arcachon. Là, vous participerez à la fabrication des pièces céramiques réalisées autour et à la plaque au sein de l'atelier. C'est un contrat de 6 mois qui est proposé. L'ensemble des créations est façonné à la main dans le respect des savoir-faire artisanaux de l'atelier. La production, elle est principalement composée de pièces en biscuit destinées à différentes finitions et usages. Il faut avoir le sens du détail, être autonome et avoir le goût du travail artisanal. La maîtrise du tournage est une condition obligatoire pour ce poste car une certaine cadence est à respecter et une formation dans le domaine de l'art sera fortement appréciée. Maintenant, c'est Mo & Co, cette entreprise de l'atteste qui a besoin d'un pilote chargé d'opération dans la construction pour prendre en charge la responsabilité opérationnelle des chantiers situés en Gironde et dans le nord des Landes dès septembre 2026 en CDI. À ce titre, vos principales missions seront de coordonner des opérations en phase chantier, d'aider à la mission de maîtrise d'œuvre, d'assurer le pilotage et le suivi de la réalisation des travaux jusqu'à la livraison au client, d'assurer l'interface avec les différentes parties prenantes au projet et de veiller à la satisfaction des clients. Vous êtes de formation Bac plus 2 minimum, vous justifiez d'une expérience d'au moins 2 ou 3 ans sur un poste de pilote de chantier. Il faut maîtriser la réglementation s'appliquant à l'univers de l'immobilier et de la construction, ainsi qu'aux ERP, c'est-à-dire établissements recevant du public. Et on demande de la rigueur, de l'autonomie, l'esprit d'équipe et de l'aisance relationnelle qui seront les conditions de réussite à ce poste. À Lèche-Cap-Ferré maintenant, nous recherchons un commis de cuisine pour rejoindre un établissement de traiteurs plats emportés uniquement. C'est un poste pour juillet et août. C'est pour participer à la préparation des plats avec des produits frais. Là, une expérience de commis de cuisine est demandée pour assister le chef dans la réalisation de tous les plats. On reste sur Lèche-Bourg pour terminer, où l'atelier des pains recherche un conseiller ou une conseillère de vente en pâtisserie, boulangerie, chocolaterie, traiteur pour un CDD de saison jusqu'au 30 août. Vous travaillerez au sein d'une équipe de 7 conseillers-conseillères. Et à l'atelier des pains, ce sont des produits 100% faits maison. Et pour cet établissement, il est très important d'aimer le contact avec la clientèle car le relationnel est primordial. Voilà pour les offres, François. Il ne me reste plus qu'à souhaiter un très bel été aux auditeurs de Plage FM en leur rappelant que les agences France Travail de La Teste et d'Andernos restent accessibles sans rendez-vous tous les matins en semaine cet été pour un appui aux démarches de recherche d'emploi.
1: Merci beaucoup Sybille pour tout votre investissement à France Travail et au sein de cette rubrique. D'ailleurs, comme Plage FM est habitué à avoir des liens forts avec ses partenaires, France Travail en fait partie, je vous annonce que Plage Emploi reviendra la saison prochaine du côté de la fin septembre. Je voudrais remercier l'agence d'Andernous-les-Bains, celle de la Teste de Buch, plus précisément Sophie, François et votre collègue Isabelle qui fait vivre avec brio cette rubrique depuis déjà une dizaine d'années. Je vous souhaite un très bel été. Je vous rappelle quand même que vous pourrez réécouter cette rubrique sur plagefm.fr avec toujours des liens directs vers le site de France Travail. Très bon week-end et très bel été, Sybille.
2: À très bientôt. Au revoir, François.
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2: Coucher de soleil. Son repère planétaire se trouve derrière la presqu'île du Cap Ferret. Il embrase d'abord les nuages porteurs de palettes de couleurs et contraste les couches cernées de rose par des éclairages rasants. Il découpe en ombre chinoise la dentelle noire des frondaisons forestières. Il darde ses derniers filaments dorés vers leur extinction progressive.
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1: Voici les prévisions pour ce soir et ce week-end sur le Val de l'Aïr et le bassin d'Arcachon. Le ciel est clair malgré quelques passages nuageux ce soir et cette nuit. Demain, la matinée devrait se dérouler sous un ciel peu nuageux avec 26 degrés. L'après-midi est très bien ensoleillé avec 30 à 33 degrés. Dimanche, la journée est ensoleillée avec 27 à 28 degrés dans la matinée et 33 à 34 degrés dimanche après-midi. En ce qui concerne l'horaire des marées, la pleine mer est prévue à 20h40 avec un coefficient de 71, la basse mer à 2h45, la pleine mer demain matin à 8h55 avec un coefficient de 70 et la basse mer à 15h. Excellent début de soirée et très bon week-end à l'écoute de Plage FM.
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1: Trêve oblige, nos clubs étant au repos forcé, Baseball Time vous propose de revenir sur la culture baseball avec le meilleur de Culture B. On va vous dire comment regarder du baseball à la télé. Alors effectivement, on voit beaucoup de sports, mais le baseball, il faut chercher un peu pour en trouver. Alors à la télé, à proprement parler, ça sera toujours compliqué, sauf si vous avez un abonnement à ESPN USA, ce qui est très compliqué, puisqu'on n'a pas moyen de s'abonner quand on est en Europe, c'est comme ça. Ils ne veulent pas qu'on s'abonne. Alors, il y a un autre moyen, il y a la petite application sur votre téléphone qui s'appelle MLB TV. Alors, MLB TV, c'est pas compliqué, hein, c'est l'application de la franchise MLB. Donc, il y a tous les matchs, vous n'êtes pas obligé de payer pour voir l'ensemble des matchs. Si vous voulez voir l'ensemble des matchs, il y aura un abonnement qui est malheureusement assez coûteux. On parle de pratiquement 120 euros pour l'ensemble des matchs. Bon, après, c'est 14 matchs par jour de début mars à fin novembre. Donc, c'est quand même bien, bien rentable. Mais il y a un autre moyen sur cette application de pouvoir regarder les matchs, c'est que tous les jours, il y a un match gratuit. Donc, vous suffit d'installer l'application MLB TV, de rentrer vos codes, de ne pas rentrer vos codes de carte, vous rentrez juste un code pour créer un compte et vous allez avoir tous les games de la journée et sous les matchs, vous allez avoir free play. Donc ça, vous allez pouvoir cliquer dessus et regarder un match. Alors, le match, on choisit pas l'horaire, c'est-à-dire free play chez eux, il est midi, chez nous, il est déjà 10h le soir. Donc les matchs intéressants, en général, on va se lever la nuit pour les regarder. Mais quand bien même, ça nous permet de regarder du baseball sur notre téléphone ou sur notre télé si vous avez une solution Chromecast pour lancer les images de votre téléphone sur la télé. Alors après, très honnêtement, un match de baseball, c'est très long et pour les néophytes, on peut vite se retrouver un petit peu comme sur le Tour de France à avoir une somnolence entre la 5e et la 7e manche et donc de rater un peu du match. Et les Américains, ce qu'ils aiment bien dans leur sport, c'est pouvoir se lever de leur siège, d'aller se faire un sandwich et prendre une boisson sans avoir loupé la seule action du match. Donc ils aiment bien ça. Donc c'est vrai que les matchs traînent en longueur. Il y a beaucoup de spectacles autour des matchs. Donc quand vous vous mettez dans votre canapé pour regarder un match, c'est vite 3h30 de match. C'est pas une heure comme on a l'habitude, c'est 3h30. Donc il y a une autre solution. Vous avez tous YouTube sur votre téléphone et sur vos applications. Sur YouTube, il y a la chaîne MLB TV. Il y a aussi la possibilité de voir les résumés de tous les matchs de la soirée en 3-4 minutes seulement. Ça va vous faire voir toutes les meilleures actions. Vous allez pouvoir suivre le match en hyper speed accéléré. Et vous allez pouvoir vous faire voler 14 matchs en à peine une demi-heure. Moi, le matin, en règle générale, je me lance l'application pendant mon petit-déj et je peux voir toutes les actions et donc suivre un peu tous les faits de match et les classements et l'évolution des équipes. Et ça, toute l'année. Donc, c'est une solution YouTube, la chaîne MLB TV et chaque équipe a sa propre chaîne YouTube. Donc, chaque équipe a les meilleurs moments de son équipe. Donc, on devient vite aficionados d'une équipe. Comme ça, moi, c'est comme ça que je suis tombé dedans. Pour ma part, c'est les Nats de Washington et je ne loupe jamais un résumé, un highlight des Washington Nationals. Voilà,

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1: Trêve oblige, nos clubs étant au repos forcé, Baseball Time vous propose de revenir sur la culture baseball avec le meilleur de Culture B. Au Japon, le baseball, c'est le sport majeur. Importé bien sûr par les Américains, il a su y faire sa place pour devenir le sport numéro un. Tellement qu'à la dernière World Baseball Classic, la Coupe du Monde de Baseball, les Japonais se sont imposés au nez et à la barbe des Américains en finale contre ces derniers. Au Japon, on parle baseball, on vit baseball. Il y a des cages de frappe posées sur les toits des immeubles, des stades immenses. En bref, il y a une culture baseball de fou au pays du soleil levant. Au Japon se déroule le plus grand championnat lycéen du monde, le Koshien. Cette compétition est une institution, un art de vivre. Vous prenez donc le baseball, le manga, vous remuez un peu et vous obtenez un nombre incalculable de titres proposant du baseball. Nous, aujourd'hui, dans Culture B, on va vous parler de Mix. À ce jour, 17 volumes ont été traduits. On attend bientôt le 18e tome. Mais Mix, ça parle de quoi exactement ? Otomi, 12 ans, Thomas, 13 ans et Soichiro, 13 ans, sont frères et sœurs au collège Meisei. Ces deux derniers sont réputés pour leur qualité au baseball. Mais ce n'est pas ce qui intéresse Ichiban Natsuno, nouvel élève de l'établissement, qui s'étonne de leur histoire familiale. Les deux ados sont nés le même jour, mais ne sont pourtant pas jumeaux. Quel mystère cache leur famille ? Alors au-delà de ce petit mystère qui sera vite levé, Mix est la suite d'un célèbre manga du même auteur, Adachi Mitsuru, Touch, ou Théo et la batte de la victoire, aussi disponible en français. Oui, je sais, on a la manie de vouloir changer les titres pour faire plus français, mais souvent, c'est pas très réussi. Bref, Mix revient 30 ans après Touch pour faire revivre au lycée Meisei une autre victoire dans le célèbre tournoi du Koshien. Mix est un manga très réussi. On se laisse emmener tranquillement dans l'histoire. Le trait du manga est très clair et agréable à suivre. On voit que l'auteur maîtrise le sujet, c'est-à-dire le baseball, bien ancré dans une belle histoire de famille. Mix est disponible aussi en anime sur la chaîne ADN en VostFR. La série retranscrit parfaitement le manga et une deuxième saison a déjà été annoncée. Encore une fois, je ne vous conseille pas ce manga, Baseball Time vous le prescrit. Vous êtes sur Plage FM dans Baseball Time et on revient dans un instant.

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1: Trêve oblige, nos clubs étant au repos forcé, Baseball Time vous propose de revenir sur la culture baseball avec le meilleur de Culture B. Vous en avez déjà entendu parler dans un film ou dans une série télé, vous en avez déjà peut-être vu. C'est une véritable folie outre-Atlantique où un record aux enchères a été battu pour une carte de baseball représentant Mickey Mantle, un méga vieux champion, vieux dans le sens légende. Cette carte de baseball a été cédée, attention les amis, pour 12,6 millions de dollars. Un truc de malade, une carte de 6 cm sur 9. On va donc ce soir vous parler de cartes de baseball dans Culture B. C'est donc le 28 août 2022 qu'une carte de Mickey Mantle Tops de 1952 s'est vendue aux enchères pour la somme astronomique de 12,6 millions de dollars chez Heritage. Heritage, c'est une société qui estime les cartes de collection. Doublant presque le prix record actuel de 6,9 millions de dollars pour une carte Honus Wagner, un autre célèbre joueur, et devenant la carte de sport la plus chère de l'histoire. Faut dire que l'industrie des cartes de sport à collectionner a connu un regain d'intérêt pendant la pandémie. Sa valeur est estimée à plus de 13 milliards de dollars aujourd'hui. Mais pour bien comprendre cette incroyable flambée, il faut commencer par le début. À l'origine, ces cartes de sport, maintenant collectionnées, étaient simplement des produits promotionnels inclus dans les paquets de cigarettes. Dans les années 1860, une entreprise d'articles de sport, Peck & Snyder, commence à fabriquer des cartes comportant des photos d'équipes de baseball afin de commercialiser ces produits. Ces cartes sont aujourd'hui considérées comme des originaux. Quand les fabricants de bonbons et de tabac réalisent que ces cartes sont collectionnées, ils produisent des cartes de baseball pour les inclure dans leurs produits eux aussi. Après la Première Guerre mondiale, dans les années 1920, la popularité de ces cartes décroît, et ce jusque dans les années 1930. La Goodey Gum Company est le principal producteur de ces icônes pendant toute cette décennie. À la fin des années 1930, Bowman, une société productrice de chewing-gum basée à Philadelphie, se place comme concurrent sérieux dans ce secteur et est aujourd'hui encore considérée comme la principale productrice de cartes de rookie. Rookie, entendez, c'est le joueur de l'année. C'est la première fois qu'il joue dans une saison, donc il est appelé rookie. En 1950, le marque Tops, qui est à l'origine une société de tabac qui s'est tournée vers le chewing-gum après la Grande Dépression, lance une série de cartes à l'effigie du personnage de western Opalong Cassidy. Cependant, pour concurrencer véritablement Bowman, les artistes de Tops, Cy Berger, connu comme le père des cartes de baseball moderne, et Wally Gellman décident de créer la collection de cartes de baseball la plus remarquable jusqu'alors présentée pour encourager les ventes de leur chewing-gum. En 1952, ils lancent une série de 407 cartes avec les portraits de leurs joueurs préférés en couleur, avec les statistiques des joueurs pour la saison précédente et leurs résultats historiques au dos. Ces cartes sont plus grandes que les cartes de baseball publiées jusqu'alors et leur haute qualité enchante enfants et collectionneurs. Le numéro 311 de la collection est une carte de Mickey Mantle qui incarne l'âge d'or du baseball américain. La popularité de sa carte de rookie, hein, toujours entendez nouveau joueur, laisse présager l'incroyable succès du joueur, peu connu à l'époque. Cependant, les ventes de cartes commencent à baisser. Les gens s'intéressent davantage au football américain. Et de grandes quantités de cartes stagnent dans les entrepôts de Tops. Bah, avant qu'ils ne décident de les jeter au large des côtes de New York. Quelle bonne idée. On s'en sert plus, on balance tout à la flotte. Des dizaines, voire des centaines de millions de dollars de cartes disparaissent alors au fond de l'océan Atlantique. Néanmoins, dans les années qui suivent, Tops domine le secteur des cartes à collectionner et rachète Bowman en 1956. Pendant le reste du XXe siècle, la collection de cartes de baseball devient un passe-temps de plus en plus lucratif, les cartes de rookie étant les plus précieuses, bien entendu. Au milieu des années 80, la découverte d'une collection complète de l'édition Top 1952 fait mouche. Un homme du Massachusetts fait appel à Alain Rosen, un célèbre collectionneur et acheteur de cartes basé dans le New Jersey. Il lui explique que son père était chauffeur-livreur pour Tops et qu'il possédait une caisse complète de l'édition 1952, dont le reste a coulé, hein, comme on vous l'a dit tout à l'heure. À cette époque, Mickey Mantle est une légende du baseball, hein, bien qu'il ait pris sa retraite en 1969, et Rosen achète pour 150 000 dollars le conteneur restant des cartes de baseball de cet homme. Cette trouvaille était une véritable mine d'or et Rosen peut vendre immédiatement les cartes de Mickey Mantle pour 1000 dollars chacune. La carte qu'il considérait comme le plus bel exemplaire a été rachetée pour 40 000 dollars quelques années plus tard, puis revendue pour 50 000 dollars en 1991. À cette époque, les cartes de rookie rares se démarquent aux enchères. En fait, la même année, le joueur de hockey Wayne Gretzky achète une carte Honus Wagner, dont on a parlé tout à l'heure, pour 451 000 dollars, établissant ainsi un nouveau record pour une carte de baseball. Cet été, du coup en 2022, 31 ans plus tard, la carte considérée comme la meilleure par Rosen a été mise aux enchères par Héritage Auction. On en a parlé, Héritage, c'est la petite maison qui authentifie les cartes. La carte a reçu une évaluation de 9,5, l'une des notes les plus élevées. En effet, elles sont toutes notées sur la moyenne des facteurs de centrage, coin, bord et surface de 1 à 10 chacun. C'est pour ça que souvent, on les met sous blister. Cette carte est sans doute l'une des cartes les plus emblématiques d'après-guerre et les mieux conservées au monde, a déclaré Chris Ivy, directeur des ventes aux enchères de sport chez Héritage. Son évaluation, sa provenance et d'une façon générale son histoire font de cette carte la découverte la plus légendaire de l'histoire des objets de collection dans cette catégorie. La carte a même surpassé l'estimation initialement fixée par Rosen lui-même. L'incroyable prise de valeur des souvenirs d'enfance, comme les collections de cartes, ont transformé ces objets en secteur d'investissement. Faites un tour au grenier, billes, Pokémon, magazines, on ne sait jamais, un trésor pourrait bien s'y cacher. Et peut-être que vous aurez bientôt des cartes de baseball parmi vos collections. Vous êtes sur Plage FM dans Baseball Time et on revient dans un instant.
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2: Trêve oblige, nos clubs étant au repos forcé, Baseball Time vous propose de revenir sur la culture baseball avec le meilleur de Culture B. On parle de la jeunesse du baseball. D'où vient ce jeu extraordinaire ? Tout d'abord, il faut savoir que les origines du baseball sont très controversées et controversées par les Américains eux-mêmes. Mais pourquoi, me direz-vous ? Tout simplement parce qu'aux États-Unis, c'est le sport national. On l'appelle même « the American pastime », littéralement le passe-temps américain. Longtemps négligé par les autorités américaines afin de faire du baseball un sport typiquement américain, ses origines sont pourtant connues de longue date par les historiens américains du sport. La récente mise en lumière d'une description d'un match de Rounder joué en 1755 dans le Surrey, en Angleterre, ou encore en Normandie avec la Tech. En effet, si on doit faire simple, le jeu similaire à la tech a été importé avec la vague migratoire irlandaise vers les États-Unis au début du 19e siècle. Les Américains, avec à leur tête Alexander Cartwright, en codifieront les règles et feront de ce sport le baseball. En France, le baseball est géré par la Fédération française de baseball et softball, fondée en octobre 1924. Le premier match disputé sur le sol français remonte au 8 mars 1889, dans le cadre de la Journée mondiale américaine, à l'occasion de l'exposition internationale au parc aérostatique de Paris, devant plus de 1500 spectateurs. L'industriel Émile Dubonnet devient fan de baseball en 1911. Enthousiaste sur l'avenir de la discipline dans l'Hexagone, il aide en 1913 au financement du premier championnat national. La France se dote alors de nombreux terrains et le baseball commence à attirer les foules. 3000 spectateurs sont ainsi recensés pour un simple match de championnat au Vésinet. Les Américains, eux, soutiennent également la jeune ligue française et sont enchantés par cette évolution. Certains déclarent même que le prochain pays du baseball sera la France. Mais malheureusement, le déclenchement de la Première Guerre mondiale met fin à tous ces espoirs. Seulement 21 clubs sont actifs en France en 1976 et on passe à plus de 170 clubs en 1989 pour plus de 14 000 licenciés en 2023. En Gironde, le club de Pineuil, à côté de Sainte-Foy-la-Grande, voit le jour en 1979 et sera un club pionnier du baseball français. Sur le bassin, le baseball arrive en 1987 avec les Pirates du bassin de la Teste. Et en 2010, ce sont les Corsaires d'Andernos qui voient le jour, suivis de près des Échassiers du Porge en 2018. Voyez, la prochaine fois que vous parlerez baseball, pensez avant tout que vous jouez un sport typiquement européen. Bon, c'était un peu le bordel avant les Américains, certes, mais ça vient quand même du vieux continent. Vous êtes sur Plage FM dans Baseball Time et on revient dans un instant.
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4: Voici les prévisions pour ce soir et ce week-end sur le Val de l'Aïre et le bassin d'Arcachon. Le ciel est clair malgré quelques passages nuageux ce soir et cette nuit. Demain, la matinée devrait se dérouler sous un ciel peu nuageux avec 26 degrés. L'après-midi est très bien ensoleillé avec 30 à 33 degrés. Dimanche, la journée est ensoleillée avec 27 à 28 degrés dans la matinée et 33 à 34 degrés dimanche après-midi. En ce qui concerne l'horaire des marées, la pleine mer est prévue à 20h40 avec un coefficient de 71, la basse mer à 2h45, la pleine mer demain matin à 8h55 avec un coefficient de 70 et la basse mer à 15h. Excellent début de soirée et très bon week-end à l'écoute de Plage FM.
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1: Trêve oblige, nos clubs étant au repos forcé, Baseball Time vous propose de revenir sur la culture baseball avec le meilleur de Culture B. On parle du fameux maillot de baseball. Le baseball, souvent considéré comme le passe-temps américain, a été aussi marqué par l'évolution de sa tenue. Le maillot de baseball fait partie intégrante de cette histoire. Ses vêtements emblématiques ont subi d'importantes évolutions au fil des années. Tout d'abord, il y a eu les maillots faits à la main. Au début du baseball, les joueurs portaient des maillots loin d'être standardisés. Lorsque le baseball professionnel est né, les joueurs portaient souvent des maillots faits maison. Ces premiers maillots étaient généralement fabriqués à partir de laine et étaient assez lourds. Les joueurs n'avaient pas le luxe des maillots personnalisés. Et souvent, le maillot de chaque membre de l'équipe était différent du suivant. La fin du 19e siècle a vu un tournant et des changements importants dans le baseball, notamment l'introduction de la Ligue américaine en 1901. Au cours de cette période, AJ Spalding Embro devient l'un des principaux fabricants de maillots de baseball. Albert Goldwyn Spalding, un ancien joueur de la Major League, fonde l'entreprise en 1876. Spalding fabriquait non seulement des maillots, mais aussi des balles de baseball, des gants et d'autres équipements. Cela a marqué un véritable tournant car les équipes pouvaient désormais acheter des maillots standardisés arborant leurs couleurs et les logos de leur équipe. Dans les années 1920, un nouvel acteur entre dans le domaine de la fabrication des maillots de baseball. Célèbre, très célèbre, mondialement célèbre, les Rolling s'orientent plutôt vers l'innovation et la qualité. L'entreprise a introduit des innovations telles que le tissu évacuant l'humidité et dans les années 40, des maillots à double maille, plus confortables et plus durables que leurs prédécesseurs. Dans les années 80, c'est Majestic Athletic qui entre en scène. Il est devenu le fournisseur officiel de maillots MLB en 2005. Majestic a modernisé la fabrication des maillots en utilisant une technologie de pointe pour créer des maillots plus légers et plus résistants. Cette époque a également vu les maillots de la MLB être produits à l'échelle internationale. Et dans les années 2000, des marques comme Under Armour et Nike apportent au jeu leurs prouesses en matière d'innovation et de marketing. Et c'est dans des designs avant-gardistes avec des technologies de performance avancées qu'il séduit un large public. En 2020, Nike mettra l'accent sur la durabilité. Ils introduisent des maillots fabriqués à partir de matériaux recyclés, démontrant leur engagement envers l'environnement. La fabrication de maillots de baseball témoigne de l'évolution du jeu et des vêtements qui l'accompagnent. Des humbles maillots faits maison aux uniformes high-tech et durables, ces vêtements ont parcouru un long chemin. Aujourd'hui, les fans et les joueurs apprécient le mélange des traditions et de l'innovation que représentent ces maillots, ce qui en fait un symbole durable du grand passe-temps américain.
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1: Culture B, c'est la chronique qui vous parle du baseball autrement. Et aujourd'hui, on quitte un peu les tribunes pour descendre au ras du sol, direction le gazon. Celui qu'on foule sans y penser, celui qu'on balaie des yeux sans savoir qu'il est l'œuvre d'artisans passionnés. Aujourd'hui, honneur aux jardiniers des terrains de baseball. Ces magiciens qui transforment chaque parc MLB en chef-d'œuvre végétal. Dans un match MLB, tout semble calculé. Les lancers, les frappes, les stratégies. Mais ce que vous ne voyez pas, c'est le travail d'orfèvre réalisé chaque jour par les équipes de terrain. Dans les coulisses, jusqu'à 20 personnes entretiennent chaque stade professionnel. Un terrain de baseball, c'est un organisme vivant. Gazon naturel, souvent du Kentucky Bluegrass, dans les villes du Nord, et du Bermuda Grass, plus au Sud. Terre battue ultra technique, souvent enrichie avec du turface, un mélange argileux qui absorbe l'eau et assure des rebonds constants. Et une frontière millimétrée entre l'herbe et la terre, redessinée parfois deux fois par jour. Chaque jour de match commence par un rituel presque sacré. Scarification et aération du gazon, niveau d'humidité mesuré au dixième de pourcentage, passage croisé de tondeuses pour créer les fameux motifs géométriques que vous voyez à la télé, chevrons, damiers, spirales. Ces dessins ne sont pas peints, c'est uniquement l'orientation des brins d'herbe selon la lumière. Un coup vers l'avant, un coup vers l'arrière, et vous avez un stade digne d'un défilé militaire ou d'un jardin à la française. La terre du monticule, là où se positionne le lanceur, elle est compacte, stable, drainante. Elle doit rester ferme sous les crampons du lanceur. Mais pas trop dure non plus, pour éviter les blessures. Elle est arrosée à la main, roulée avec des compacteurs modelés à la truelle. Chaque détail compte. Les bords des bases, les chemins de course ou le cercle des batteurs reçoivent une attention particulière. Un excès de poussière et c'est une glissade. Trop d'humidité et c'est la boue. Chaque terrain est un équilibre délicat. Et s'il pleut, pas de panique. Les jardiniers MLB sont aussi des maîtres de la logistique météo. La moindre averse déclenche une opération bâche millimétrée. Des dizaines d'hommes tirent une bâche de 180 kilos en 30 secondes pour protéger l'infield. L'infield, c'est toujours la partie gravillonneuse du terrain. Et parfois, en plein match, une pluie surprise transforme le terrain en patinoire. C'est alors une course contre la montre pour réparer les dégâts, absorber l'eau avec de la chaux, du sable ou du turface. Beaucoup de groundskeepers sont diplômés en agronomie ou en turf management. Ils utilisent des capteurs de sol, des stations météo et même des drones pour cartographier la pousse de l'herbe. Mais ils sont aussi des artistes comme Larry DiVito à Washington ou Murray Cook, le maître des pelouses MLB, qui a conçu des terrains temporaires dans des stades de rugby, de cricket ou même au cœur d'un champ de maïs pour Field of Dreams. Alors, la prochaine fois que vous regardez un match, jetez un œil au sol. Derrière chaque foulée, chaque glissade, chaque rebond, il y a des heures de travail invisibles et des gens qui, dans l'ombre, veillent à ce que le jeu reste parfait. C'était Culture B, là où le baseball devient une œuvre jusque dans les brins d'herbe.
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1: Avant de refermer cette émission, je vous emmène une nouvelle fois de l'autre côté de l'Atlantique, là où le baseball ne se vit pas seulement sur le terrain, mais aussi dans les tribunes, dans les boutiques et jusque sur les étagères des fans, place à Culture B. Ce soir, on parle d'un objet devenu presque aussi emblématique du baseball américain qu'une casquette ou qu'une balle signée, les bobbleheads. Vous voyez forcément ce que c'est, ces petites figurines avec une grosse tête montée sur un ressort qui se balance au moindre mouvement, comme si le joueur vous faisait oui de la tête depuis votre étagère. Le principe est tout simple, presque enfantin, et pourtant, aux États-Unis, c'est devenu un véritable morceau de culture populaire. Ce qui est fascinant, c'est que leur histoire commence bien avant le baseball. Les ancêtres des bobbleheads remontent à l'Asie du XVIIe siècle, avec des figurines religieuses qu'on appelait parfois des « temple nodders », littéralement des statuettes qui hochent la tête. Le concept voyage ensuite vers l'Europe, puis vers l'Amérique, avec des modèles en porcelaine ou en céramique au début du XXe siècle. Mais le vrai mariage entre les bobbleheads et le baseball arrive en 1960. Cette année-là, la Major League Baseball produit une première série de figurines en papier mâché et pour chacune des 16 franchises de l'époque. Le plus drôle, c'est qu'elles avaient toutes exactement le même visage, une petite tête ronde, presque angélique, et seul le maillot et les couleurs changeaient. Et cette même année, lors des World Series 1960, les premiers vrais joueurs deviennent immortels en bobblehead. Roberto Clemente, Mickey Mantle, Roger Maris et Willie Mays. Là encore, même visage pour tout le monde, ce qui aujourd'hui fait beaucoup sourire les collectionneurs. Le succès est énorme dans les années 60, puis la mode retombe un peu. Pourquoi ? Parce que ces figurines étaient très fragiles, souvent en céramique ou en papier mâché, et qu'elles cassaient facilement. Beaucoup ont disparu, ce qui les rend aujourd'hui extrêmement recherchés. Et puis arrive la grande renaissance moderne. On est en 1999, à San Francisco, les Giants décident d'offrir au premier spectateur un bobblehead collector de Willie Mays, immense légende de la franchise. À l'époque, personne n'imagine l'ampleur du phénomène. Résultat, c'est un carton absolu. Les fans adorent, les collectionneurs s'en emparent et toute la MLB comprend qu'elle vient de mettre la main sur un trésor marketing et émotionnel. Depuis, les soirées bobbleheads sont devenues une véritable institution dans les stades américains. Parfois, des milliers de spectateurs viennent avant tout pour récupérer la figurine exclusive du soir. Un rookie en vogue, une légende du club, une mascotte ou même une scène culte de l'histoire de la franchise. Le bobblehead n'est plus seulement un jouet, c'est devenu un souvenir de stade, un objet de mémoire, presque un petit musée du baseball à lui tout seul. Et au fond, c'est peut-être ça qui le rend aussi magique. Il transforme un joueur en objet joyeux, presque enfantin, tout en le rendant éternel. Une tête qui bouge, encore et toujours, comme si le baseball continuait à vivre, même une fois rentré à la maison. C'était Culture B, ce soir le baseball nous faisait doucement un signe de la tête.
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1: Figurez-vous que c'est la dernière fois avant la période de l'été que nous retrouvons des offres d'emploi depuis France Travail à Andernous-les-Bains. Et donc les dernières offres d'emploi de la saison arrivent grâce à Sybille. Bonjour Sybille, quelles sont ces offres ?
2: Bonjour François, bonjour à tous. Alors on commence par un poste qui sort de l'ordinaire par sa rareté. C'est celui de potier céramiste à l'atelier L'Île aux Artistes à Arcachon. Là, vous participerez à la fabrication des pièces céramiques réalisées autour et à la plaque au sein de l'atelier. C'est un contrat de 6 mois qui est proposé. L'ensemble des créations est façonné à la main dans le respect des savoir-faire artisanaux de l'atelier. La production, elle est principalement composée de pièces en biscuit destinées à différentes finitions et usages. Il faut avoir le sens du détail, être autonome et avoir le goût du travail artisanal. La maîtrise du tournage est une condition obligatoire pour ce poste car une certaine cadence est à respecter et une formation dans le domaine de l'art sera fortement appréciée. Maintenant, c'est MoEco, cette entreprise de l'atteste qui a besoin d'un pilote chargé d'opération dans la construction pour prendre en charge la responsabilité opérationnelle des chantiers situés en Gironde et dans le nord des Landes dès septembre 2026 en CDI. À ce titre, vos principales missions seront de coordonner des opérations en phase chantier, d'aider à la mission de maîtrise d'œuvre, d'assurer le pilotage et le suivi de la réalisation des travaux jusqu'à la livraison au client, d'assurer l'interface avec les différentes parties prenantes au projet et de veiller à la satisfaction des clients. Vous êtes de formation Bac plus 2 minimum, vous justifiez d'une expérience d'au moins 2 ou 3 ans sur un poste de pilote de chantier. Il faut maîtriser la réglementation s'appliquant à l'univers de l'immobilier et de la construction, ainsi qu'aux ERP, c'est-à-dire établissements recevant du public. Et on demande de la rigueur, de l'autonomie, l'esprit d'équipe et de l'aisance relationnelle qui seront les conditions de réussite à ce poste. À Lèche-Cap-Ferré maintenant, nous recherchons un commis de cuisine pour rejoindre un établissement de traiteurs plats emportés uniquement. C'est un poste pour juillet et août. C'est pour participer à la préparation des plats avec des produits frais. Là, une expérience de commis de cuisine est demandée pour assister le chef dans la réalisation de tous les plats. On reste sur Lèche-Bourg pour terminer, où l'atelier des pains recherche un conseiller ou une conseillère de vente en pâtisserie, boulangerie, chocolaterie, traiteur pour un CDD de saison jusqu'au 30 août. Vous travaillerez au sein d'une équipe de 7 conseillers-conseillères. Et à l'atelier des pains, ce sont des produits 100% faits maison. Et pour cet établissement, il est très important d'aimer le contact avec la clientèle car le relationnel est primordial. Voilà pour les offres, François. Il ne me reste plus qu'à souhaiter un très bel été aux auditeurs de Plage FM en leur rappelant que les agences France Travail de La Teste et d'Andernos restent accessibles sans rendez-vous tous les matins en semaine cet été pour un appui aux démarches de recherche d'emploi.
1: Merci beaucoup, Sybille, pour tout votre investissement à France Travail et au sein de cette rubrique. D'ailleurs, comme Plage FM est habitué à avoir des liens forts avec ses partenaires, France Travail en fait partie. Je vous annonce que Plage Emploi reviendra la saison prochaine du côté de la fin septembre. Je voudrais remercier l'agence d'Andernous-les-Bains, celle de La Teste de Buch, plus précisément Sophie, François et votre collègue Isabelle qui fait vivre avec brio cette rubrique depuis déjà une dizaine d'années. Je vous souhaite un très bel été. Je vous rappelle quand même que vous pourrez réécouter cette rubrique sur plagefm.fr avec toujours des liens directs vers le site de France Travail. Très bon week-end et très bel été, Sybille.
2: À très bientôt. Au revoir, François.
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